0: 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Bonjour ou bonsoir ou bon après-midi.
1: Bonjour Walid.
0: Ouais. Comment allez-vous? Ça va?
1: Ça va très bien, merci.
0: Ben, félicitations, joyeux anniversaire pour commencer.
1: Merci, merci. Nous sommes très heureux d'être avec vous aujourd'hui.
0: Ben, le plaisir est partagé.
1: Pour vous présenter ce magnifique programme qui attend le public demain à l'Institut français de Sousse. Un programme pour tous les publics.
0: Voilà. D'accord. Qui sera intitulé Sousse Fragment de Vie.
1: Sousse Fragment de Vie.
0: Et c'est vrai.
1: Sous fragment. Ah, absolument. En fait, on a vraiment voulu cette fois-ci mettre en lumière la relation entre l'institut et la ville, qui est déterminante, qui est intrinsèque par rapport à la vie de l'institut, à son public. Donc, c'est vraiment célébrer l'institut, célébrer la ville d'une manière poétique.
0: D'accord.
1: Et artistique.
0: Donc, cette célébration va commencer demain à 14h.
1: Oui.
0: On aura quoi au programme?
1: Alors, à 14h, en fait, ça se fait en deux temps. De 14h à 17h, nous allons accueillir des ateliers pour jeunes publics dans la médiathèque. Il y a plusieurs ateliers différents, des ateliers de peinture à l'aquarelle, l'heure du conte, un atelier de danse moderne avec Oussem Zouari qui là se déroulera dans la salle d'exposition, etc. Mais je vais vous dire que les ateliers sont complet déjà.
0: D'accord,
1: donc,
0: déjà.
1: On est très heureux parce
0: c'est avec des inscriptions.
1: En fait, voilà,
0: on peut avoir accès.
1: C'était sur inscription à la médiathèque parce que effectivement, comme ce sont des ateliers, il faut que ce soit un groupe déterminé. Les ateliers, il va y avoir également en revanche l'heure du conte et des jeux de groupe, des jeux de société à la
0: pour
1: médiathèque
0: les
1: pour les petits, les moins jeunes.
0: Enfin, ouais, d'accord.
1: Et en fait, ça, par contre, là, le public peut toujours venir, les jeunes peuvent
0: d'accord.
1: venir. C'est pas un atelier. Sur inscription. Voilà.
0: D'accord.
1: Ensuite, nous aurons les lectures cœur de voix. Donc ça, c'est en fait des jeunes qui vont pouvoir lire des textes et qui vont lire ces textes qui ont été choisis par une adhérente de la médiathèque dans différents espaces de l'Institut. Et le gros de l'événement...
0: C'est des textes qui sont écrits par eux-mêmes ou bien c'est des textes
1: non,
0: qui
1: non,
0: viennent
1: c'est des... textes choisis.
0: C'est d'accord, des textes choisis. Voilà. C'est des
1: textes choisis sur Sousse, sur la ville.
0: Ah, d'accord.
1: Voilà. Et également sur les maires. Voilà, puisque le thème, c'est vraiment la ville, les maires, etc.
0: D'accord.
1: Et puis surtout, le gros, c'est de 18h à 23h.
0: Ouais.
1: Donc, c'est la traversée. C'est-à-dire que c'est une déambulation nocturne
0: dans
1: tous les espaces de l'Institut français de Sousse.
0: D'accord.
1: Voilà, une déambulation nocturne. En fait, on a mis à l'honneur à cette occasion les artistes et les personnes qui participent à la vie de l'Institut. Qui sont présents dans la vie de l'Institut, très proches à la vie de l'Institut. Et ce projet a été également une mobilisation de toute l'équipe de l'IFT pour fabriquer, qui a montré son savoir-faire pour fabriquer cet événement. Donc il va y avoir une traversée de 18h à 23h dans tous les lieux. On va pouvoir...
0: C'est traversé en groupe ou bien les espaces seront ouverts et les gens peuvent circuler entre différents espaces?
1: Les espaces seront ouverts, tous les espaces seront ouverts avec des interventions artistiques, avec des choses qui seront fixes, comme des expositions photos, des projections vidéo, des expositions d'artistes. Nous allons d'ailleurs exposer par exemple les oiseaux peints de Amtaïev.
0: D'accord.
1: Voilà, en fait on a vraiment mis l'accent sur les artistes soutien également dans ce cadre-là. Et puis, il va y avoir par exemple dans la salle de cinéma qui va tourner en boucle la projection du film documentaire Sousse Nostalgie de Mounir Baziz, qui est un film qui a été fait en 93. Ouais. Nous allons avoir également dans la médiathèque une exposition, ça c'est pour les événements fixes, de Chéna de la Croix à Digan, une exposition de calligraphie parce qu'elle était à la résidence, résidente à la résidence Villa Salambo.
0: D'accord.
1: C'est un peu le résultat qu'on va montrer de son travail à la villa. Nous allons avoir également un mur qu'on a appelé Fragments de vie, justement, avec des expositions photos. Il faut savoir que pour cet événement, nous avons donné carte blanche à Moïse Touré. Moïse Touré, qui est metteur en scène et directeur de la compagnie Les Inachevés à Grenoble, qui est venu à plusieurs reprises à Sousse, qui est tombé en amour avec la ville de Sousse. Et on a parlé de ce projet et de fil en aiguille, on est venu à mettre en place, sous sa direction d'œil de comédien, metteur en scène surtout, cet événement. Et également, il a invité à cette occasion un photographe vidéaste qui s'appelle Cédric Carteau, qui lui est venu de plusieurs reprises à Sousse, a pris des photos, des vidéos de toute la ville. La ville le matin, le soir, en nocturne, la médina, la mer, la corniche, etc. Et tout ça est mis en photo et en vidéo, en mapping, et ça va être dans tout l'Institut et dans tous les espaces de l'Institut.
0: D'accord.
1: Nous accueillons également des performances, donc avec le collectif Racheba, qui est un collectif de Sousse aussi, avec des lectures... de la danse, de la comédie. Nous accueillons également Youssef Mouheli et Shai Majdid pour une performance sur Médée, les épiphanies de Médée. Ce sont les artistes de Sousse. Oussem Zouari, j'en ai déjà parlé pour la danse. En musique, nous allons avoir Mounir Troudi, qui est notre artiste musicien soussien qu'on aime beaucoup, qui va pouvoir... Alors, tout ce sera en fait, comme c'est un parcours, il y aura des virgules en fait, des virgules musicales. On s'arrêtera, on repartira. Voilà.
0: D'accord.
1: Et ça sera dans tout
0: entre
1: l'Institut.
0: Entre activités et pauses. Et
1: voilà, exactement. D'accord. Et on se promènera de l'Institut, dans tout l'Institut jusqu'à l'arrière-cour et les jardins derrière.
0: D'accord.
1: Voilà. Donc Mounir Troudi sera là. Nous allons également accueillir Eya Difaoui, qui est chanteuse, qui va chanter des chants traditionnels tunisiens, qui sera accompagnée au oud par Edila Ben Khalifa, une jeune oudiste. Nous allons avoir également, comme on met en avant les habitués, les adhérents de l'Institut français et de la médiathèque de l'Institut, nous avons le plaisir d'accueillir Anouar Alfani, qui est historien et écrivain, qui va donner, dire des histoires, raconter des anecdotes sur Sousse.
0: Sur la ville de Sousse.
1: Et sur la ville de Sousse. Ouais. Enfin voilà, un programme vraiment place à la jeunesse aussi. Mmh. On donne carte blanche aux étudiants de l'ISBAS, pour qui on ouvre les classes. Parce que nous avons la chance d'avoir des salles de classe magnifiques, toutes équipées. Donc on accueille les étudiants de l'ISBAS pour installer des sculptures, des installations, de la vidéo, des lumières noires, des projections, etc. dans chaque salle de classe. Et ces salles de classe seront ouvertes de 14h à 17h. Ah ouais. On pourra découvrir leurs travaux et réouvertes de
0: 18h à 23h.
1: De 21h à 23h.
0: D'accord.
1: Parce que de 18h à 21h, on va se déplacer jusqu'aux salles de classe et là, les salles de classe vont réouvrir.
0: D'accord.
1: Voilà, c'est tout un parcours qui va pouvoir mettre en lumière tous les recoins de l'Institut français que certains publics ne connaissent pas encore.
0: C'est un événement qui sera dédié principalement aux adhérents de l'IFT ou bien tout le monde peut venir c'est ouvert
1: Absolument.
0: Au public
1: c'est, bien sûr, c'est ouvert au public. Quand j'ai dit que c'est dédié aux adhérents, c'est-à-dire c'est eux qui vont participer.
0: D'accord.
1: Activement.
0: Mais pour visiter, pour voir.
1: Pour voir, c'est
0: d'accord.
1: ouvert au grand public, bien sûr. Tout est entrée libre, gratuite, etc.
0: D'accord.
1: Donc c'est vraiment passer un bon moment avec nous. Pour terminer jusqu'à 23h cette déambulation.
0: Avec un programme pareil, je crois que ça va aller jusqu'à minuit peut-être.
1: Je disais place à la jeunesse, on va accueillir également, et là on est très heureux, les jeunes du programme DNNC, qui vont faire un petit concert. Et puis ça se terminera avec un live DJ set de l'artiste Lehmann, qui était lauréat du programme Elissa de l'IFT. Voilà.
0: D'accord. C'est le deuxième anniversaire ?
1: Oui.
0: La question la plus importante, est-ce qu'il y aura un gâteau avec deux bougies dessus ? Oui ou non? Vous n'avez pas pensé à... Ben, pensez-y. Nous avons encore 24 heures pour avoir un gâteau avec deux bougies. Et
1: avec
0: comme ça,
1: voilà. Oui, absolument. En fait, c'est anniversaire, mais c'est surtout la fête de l'Institut.
0: Moi, je le sais, ouais, voilà, je le sais. Voilà. C'était juste comme ça.
1: En fait, on envisage justement d'instaurer un rituel, puisqu'on l'avait l'année dernière. On a fait le premier anniversaire, qui a donné d'ailleurs l'occasion à notre café de s'ouvrir. Il est devenu donc maintenant le Vox Café. Et on voudrait instaurer ce rituel pour instaurer un dialogue avec, avec la ville et son public et le public de l'Institut. Et l'Institut.
0: Corinne, toujours très heureux de vous accueillir parmi nous.
1: Moi, je voulais également très rapidement en fait rendre hommage quand même aux équipes de l'Institut.
0: Bien sûr.
1: Parce que ça a été vraiment une collaboration très étroite entre toutes les équipes pour monter pour fabriquer ce programme. Donc, bien sûr, l'Action culturelle, le secrétaire général, la médiathèque, le centre de langue. Cet événement, sans qui cet événement n'aurait pas pu avoir lieu. C'est une fête pour les gens de Sousse et ça célèbre également le savoir-faire du personnel de l'Institut. Et également, je voulais saluer les partenaires qui nous ont accompagnés, donc Hutchinson, Lisbass, l'ISMS, Cybelle, l'IECD, le Vox Café, les Inachevés, les Scouts sans frontières. Nous aurons des scouts avec nous qui vont pouvoir guider le public dans les différents recoins de l'Institut. Et puis Jaguar AFM pour cette invitation.
0: Merci à vous. Et félicitations à nouveau.
1: Merci Walid.
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